0: c'est vrai, j'en avais joué à l'impact plus.
1: Et du coup, j'ai une carte.

0: C'est pas un jeu de discussion.
1: Passe.
0: Ça arrive, passe.
1: Engine 52.
2: Engine 52, acknowledged.